Je vois que vous vous souvenez de ça. Bébé là, pas à moi. Il a seulement un t-shirt. Et est-ce que c'est autobiographique? C'est ça? Hein? Ouais.

Donc, en 1975, déjà, la femme était à l'honneur à Kiaka. Et quelques 20 ans ou 25 ans après, on a renouvelé ça. La femme antillaise créole, la femme à l'honneur, la femme F majuscule, vous êtes la femme. Fresh!

0: Whoop, whoop, whoop. Écoutez, on m'a dit, on voit eu de première classe. Mais grâce à vous, sur une période de 40 ans, on a eu beaucoup de tubes, donc s'il faut tout chanter, ça c'est une bonne raison pour nous inviter encore une fois pour faire la deuxième partie. Ouais.
1: Ok, attata, attata. À la demande du public. Attata. Wow.

de la peau. Ok? Je vous propose quelque chose et je veux voir si vous êtes capable de faire ça aussi bien que les Guyanais, ou les Martiniquais, ou les Haïtiens.

ça fait des beaux jours de carnaval, année après année. Atata, une chanson avec un texte très intellectuel, très pensé. Atata. C'est bien.

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Il y a une expression française qui donne le là. Qui donne le là, c'est bien ça. 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

Toutes les bonnes choses ont une fin. Donc, vous avez demandé à qui attend encore, je crois. Donc on va faire à qui attend. Mais nous qu'est vivre. Et faire un énorme bal public toute la nuit. Mais ni les was là après, il y a un programme que nous n'avons pas respecté. OK? Vous êtes si gentils. Aki aka. Allons.